0: pas que c'est un peu laid.
1: J'ai.
0: Ce que tu me rames.
1: H.
0: Mettons les points sur les
1: i.
0: Je vois bien que tu mens, tu roules.
1: J'ai.

0: tu m'as filou. Ah ça, tu m'as bien.
1: Et
0: mais cette fois je me casse, je m'en.
1: V.
0: Le temps de démarrer la BM.
1: W.
0: L'histoire est classée.